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2: Il est 3h.

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2: Il est 7h.

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0: Jacques, le quintet.
1: Bonjour, bonjour à tous. 16 concurrents âgés de 7 à 11 ans n'ayant pas gagné 231 000 euros ont rendez-vous sur les 2750 mètres de la piste corde à droite à l'hippodrome de Cabourg à l'occasion du Quintet Plus de ce vendredi 31 juillet 2026. Départ prévu 20h15. En tête de notre sélection, le 12, Jack Desas, incontournable en Paris Société Sage, il peut l'emporter. Suivi du 13, Joker Gemma en forme, bien engagé, de nouveau confié à Benjamin Rochard. Le 5, Jade sur la montante actuellement. L'as Joker du match peut à très belle cote prendre une place dans la bonne combinaison. Et enfin le 7, Herbert Fouteau sur un parcours qui devrait servir ses intérêts. Il complétera notre sélection. Une sélection que vous pouvez retrouver sur ma chaîne YouTube Tom Kazak, les pronostics qui piquent avec mes dernières minutes. Donc notre choix aujourd'hui, premier le 12, Jack Desas. Second le 13, Joker Gemma. Troisième le 5, Jade. Quatrième l'as Joker du match. Cinquième le 7, Herbert Fouteau. Le second choix le 10, le 14 et le 16. Et à vous la fortune!

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3: Eh oui, bonjour chers auditeurs, c'est maintenant, ce vendredi 31 juillet, il est 8h. Bonjour Gauthier.
4: Bonjour Barbara.
3: Bonjour Apolline.
5: Bonjour Barbara.
3: C'est la DER.
4: C'est la DER, en effet.
3: C'est la DER. Après, ce sont les vacances et on vous retrouvera eh bien, le 31 août pour d'autres aventures avec Thème Radio. En attendant, on vous souhaite quand même un très bel été. On pensera bien à vous. Et,
4: vous êtes le meilleur.
3: Oui, exactement, exactement.
4: Et un peu de fraîcheur, évidemment.
3: Oui.
4: Je crois que ça fait partie du meilleur, en fait.
3: Tout à fait. C'est vrai que quand il y a un petit air frais, un petit courant d'air, on est tellement bien.
4: Eh oui. De quoi tu vas nous parler ce matin, 8h30, Barbara?
3: Eh bien, justement, on parle de chaleur. Eh bien, je parlerai du plan canicule renforcé à Sainte-Savine avec un partenariat avec la Poste et le CCAS.
4: Très bien. Ensuite, à 9h.
3: Eh bien, on va faire un petit tour du côté du Lémon Festival qui aura lieu ce week-end. Commence d'ailleurs dès ce soir.
4: Super. Et pour finir à 9h30?
3: Eh bien, un autre rendez-vous pour ce week-end, les Médivals d'Hervé-de-Châtel.
4: Oui, un week-end très chargé.
3: Oui, tout à fait. Il y a de quoi faire. Hein.
4: Bah oui, comme d'habitude.
3: Exactement, il y a toujours plein de choses à faire sur le territoire.
4: Exactement. En attendant, on va commencer cette matinale avec un titre de Alice in Chains. Ça s'appelle « Even Beside You ».

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1: 8h15 et c'est l'heure de votre éphéméride du jour. Nous sommes le vendredi 31 juillet 2026, 212e jour de l'année, il en reste 153 pour la terminer. Nous sommes donc dans la 31e semaine. Au niveau des horaires du soleil, il s'est levé ce matin à 6h22, se couchera ce soir à 21h30. Tout d'ensoleillement total à 15h08, nous perdons 3 minutes. Amis planteurs, nous sommes en lune des croissantes pleines à 94% pour la date de la prochaine phase. Eh bien, ce sera le 6 août pour votre prochaine demi-lune décroissante et le 12 août pour votre prochaine nouvelle lune. Aujourd'hui, nous fêtons les Ignace de Loyola et les Germains d'Auxerre. Le proverbe du jour, le vieux chat aime les jeunes souris. Et le dicton du jour, chaleur du jour de Saint-Germain, met à tous le pain dans la main. Eh bien, normalement, nous devrions avoir du pain sans trop de problèmes. Va-t-on continuer à demander de la brioche? Je ne sais pas. En attendant, vos températures aujourd'hui, ce sera autour de 30 degrés, ressenti 32, de quoi rester tranquille à la maison. On reverra tout ça dans le prochain bulletin de météo local, ce sera d'ici 5 minutes. En attendant, retour à la musique avec Max Baby, ça s'appelle I Hardcore, juste avant une petite page de publicité. A tout de suite sur TEM Radio.
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1: Aujourd'hui dans l'Aube, la situation se dégradera nettement, un peu moins qu'hier, mais un peu plus que demain. Les températures seront comprises entre 19 et 30 degrés au cours de la journée. Elles seront chaudes l'après-midi et 4 degrés au-dessus de la normale. Pour ce matin, 18, ressenti 17, un beau temps peu nuageux qui deviendra variable. Pour cet après-midi, 30 degrés avec ressenti 32, un ciel très nuageux avec de courtes éclaircies sans précipitation. Pour ce soir, 26 degrés, ressenti 26, un ciel très nuageux devenant plus variable. Et pour cette nuit, 20 degrés, ressenti 19, un ciel à moitié nuageux sans précipitation. Alors attention si vous êtes allergique, car l'indice pollinique est de 5 sur 5, c'est très élevé à cause des urticacées et des armoises. Faisons un petit tour du côté de votre journée de samedi dans l'Aube. Eh bien, amélioration en cours de journée, le ciel se dégagera avec des températures qui seront comprises entre 18 et 30 degrés. Finissons ce bulletin de météo avec votre journée de dimanche dans l'Aube. Eh bien, les températures varieront entre 19 et 32 degrés avec un ressenti jusqu'à 36 localement pour votre journée de dimanche. Et puis, bien, pour le reste des semaines de l'été, la semaine prochaine sera sous le signe des 30 degrés, comprise entre 30 et 36 degrés. Et pour la semaine d'après, les températures redescendront normalement en dessous de la barre des 30 degrés. Et voilà pour votre bulletin de météo local. On se retrouve à 8h30 avec Barbara pour vos infos locales.
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2: Bonjour à toutes et tous, bienvenue dans l'info du jour. La commune de Sainte-Savine, son centre communal d'action sociale, le CCAS, et la Poste ont officiellement signé une convention de partenariat pour déployer le plan canicule avec le facteur. Une initiative qui vise à renforcer la protection des personnes âgées, isolées ou en situation de fragilité durant les épisodes de forte chaleur. Arnaud Magloire, maire de Sainte-Savine, revient sur l'utilité de faire appel à la Poste dans ce projet.
3: C'est une décision en fait pour compléter avant tout en fait le dispositif qui a été mis en place, un sur le côté mairie et de l'autre côté sur le versant centre communal d'action sociale. Et c'était de se dire aussi vaut mieux allier plusieurs forces, plusieurs dispositifs pour essayer de toucher de la manière la plus efficace les populations les plus fragiles, les personnes isolées, les personnes qui ont des situations médicales difficiles et puis les personnes âgées. Et donc l'idée c'était de rajouter une brique à des dispositifs déjà existants pour démultiplier en fait les forces et de s'appuyer en fait notamment sur l'image aussi du postier de la proximité pour venir visiter à domicile les personnes qui sont identifiées dans les fichiers. Donc ça me semblait plutôt judicieux de rajouter cette brique, en tout cas ce dispositif en complément des actions qui étaient déjà menées par à la fois la mairie et par le CCAS. En fait, il y a toujours la question de la rapidité, l'efficacité et puis le nombre de personnes. Donc en fait, c'est une gestion de crise. Donc là aussi, c'était vraiment pour se dire ça rajoute un élément, une force complémentaire. Après, il y a toujours la question de la discuter que remonte aussi quand même un certain nombre d'élus. Hein. C'est le partage en fait des fichiers, notamment en termes de RGPD, où on se rend compte que là, le département peut gérer des fois des données par rapport à des publics accompagnés, là, des associations, là, les collectivités, soit via le CCAS, via la commune, par rapport à certaines données. Et donc là, je pense que ça fera aussi l'objet, et je sors un petit peu du cadre, de discussions au travers notamment des échanges parlementaires pour aussi assouplir et amender le partage de la donnée et de la connaissance, parce que c'est bien souvent, c'est là où on est un petit peu limité, c'est que souvent il y a un certain nombre de fichiers, ce sont du déclaratif, et donc celles et ceux qui n'ont pas forcément pensé à se déclarer à certains endroits, quelquefois on peut ne pas arriver à les toucher. Alors là où il y a eu à un moment donné une petite exception qui a été mise en place, c'est toujours la question de l'aller vers et d'identifier celles et ceux que l'on ne voit pas. Et le côté aussi, et c'est ça qui est intéressant, quand bien même la Poste agissait sur un dispositif, mais le fait d'avoir une communication autour, ça permet aussi pour peut-être certaines personnes de se rapprocher peut-être des fois des postiers ou des services de la ville pour venir s'inscrire sur nos dispositifs. C'est un chaînon en plus en fait. Enfin, je pense que c'est des fois de multiplier les canaux notamment pour arriver et accéder à celles et ceux qui sont les plus fragiles. Je trouve que c'est bien en fait. C'est aussi une autre image. Et puis il y a aussi, pour rien de se cacher, enfin, la mairie, les agents de la mairie forcément sont identifiés. Et puis aussi, pour un certain nombre de personnes, le postier ou la postière, ça reste une personne de confiance.
2: La mairie de Sainte-Savine a déjà mis en place plusieurs dispositifs pour prendre soin des personnes les plus fragiles.
3: En fait, on a pas mal de dispositifs. On a le coup de fil solidaire. En fait, on a des bénévoles du CCAS en fait, qui appellent régulièrement des personnes qui, elles, sont identifiées sur un fichier pour prendre de leurs nouvelles, juste savoir est-ce que ça va bien ou pas. Alors, quand ça tout va bien, forcément, les gens ont l'impression qu'on les appelle pour pas grand-chose. Mais l'objectif, c'est de pouvoir identifier une situation de fragilité. On avait mis en place aussi depuis quelques temps en fait, une inscription sur un dispositif qui s'appelle la téléalerte pour que les personnes, notamment dans le cadre du plan grand froid, du plan canicule et la gestion de crise, puissent s'inscrire et être tenues au courant d'informations. Donc en fait, il suffisait de laisser ses coordonnées téléphoniques, mobiles, fixes, éventuellement aussi les adresses physiques. pour pouvoir en fait rentrer en communication. Donc ce qu'on a mis en place en fait, donc message de type SMS pour celles et ceux qui avaient un téléphone portable, et puis messages vocaux pour celles et ceux qui n'avaient pas de téléphone portable, pour leur rappeler un à la fois les gestes barrières, et deux aussi de se dire s'il y avait une difficulté de rencontrer, de venir, enfin de contacter le CCAS, et puis là en fait on pourrait les accompagner de manière plus physique et plus opérationnelle.
2: Le CCAS appelle tous les deux jours les habitants les plus vulnérables avec le coup de fil solidaire et tous les jours lors du plan canicule. Pour Thierry Menra, conseiller municipal délégué à la prévention des risques, à la gestion de crise, à l'action sociale et vice-président du CCAS, ce partenariat est important pour remplir le fichier de l'établissement qui n'a pas assez de bénévoles pour le renforcement de ce plan canicule.
4: Comme l'a dit M. le maire tout à l'heure, il y a une proximité avec la Poste. Les agents de la Poste, les facteurs sont connus des Savignens et des Savignettes. Donc il y a une proximité entre les deux. Le facteur peut également nous faire remonter donc, les informations. S'il découvre qu'il y a de la précarité, il peut y avoir de la précarité, il peut y avoir aussi donc, les personnes qui ont trop chaud, donc il peut nous les faire remonter, et également donc, des personnes isolées. Il y a malheureusement beaucoup de personnes isolées, et le fait du passage du facteur, ça permet en même temps d'avoir un lien social. Donc une petite phrase, bonjour, tout va bien, ça permet en même temps donc à la personne isolée d'avoir un lien. Et ceci est très très important, surtout pour un CCAS.
2: Grâce à cette convention, les facteurs présents quotidiennement sur le territoire pourront effectuer des visites de vigilance au cours de leur tournée. Leur mission consiste à prendre des nouvelles des bénéficiaires, à s'assurer de leur état de santé apparent, à rappeler des gestes essentiels de prévention face aux fortes chaleurs et à signaler rapidement toute situation préoccupante au CCAS. Pour Virginie, factrice sur la tournée de Sainte-Savine, cette nouvelle mission s'intègre dans son quotidien.
5: C'est une nouvelle mission, mais indirectement, quand on voit les clients, souvent on leur demande comment ils vont, c'est une habitude, quoi. On a certains clients qu'on voit plus souvent, donc oui, on n'hésite pas à leur demander s'ils vont bien, si on leur souhaite une bonne journée, si on a quelques clients des fois qui nous disent des petites choses, quoi, qu'on écoute, on est là aussi pour ça.
2: Qu'est-ce que vous leur demandez alors du coup aujourd'hui dans ce dispositif dans lequel vous
5: êtes ? On leur demande s'ils vont bien. S'ils se sentent bien aujourd'hui, bien sûr, s'ils suivent bien le plan canicule, donc on s'hydrate bien, on s'habille léger. Et puis, des fois, on prend d'autres petites nouvelles quand c'est des clients qui commencent à parler. Donc, nous, on enchaîne aussi sur la conversation. Je veux dire, on ne s'en va pas tout de suite. Après, on leur demande s'ils acceptent de donner le numéro de téléphone à la mairie, à seule fin qu'ils puissent les contacter régulièrement en cas de forte chaleur.
2: Florian Grenelwald, directeur de la Poste de Troyes, explique comment cela se passe pour les trois facteurs qui circulent sur Sainte-Savine.
6: Nos facteurs, ils font déjà un certain nombre de prestations différentes. Ils ne font pas que du courrier ou du colis. Ils réalisent des prestations un petit peu qui sortent de l'ordinaire, du style de veiller sur mes parents, petit plat porté, entre autres, sont des prestations que, effectivement, nous sommes amenés à réaliser dans le cadre de nos missions. Et du coup, quand on a eu cette prestation-là, comme les autres, ça s'est intégré à ce qu'ils font déjà, sans forcément prendre plus, parce que le lien qu'on a déjà avec nos clients, il est déjà présent. Donc au final, c'est plus, on va dire, une formalisation de ce lien qu'ils ont déjà avec leurs clients. Alors c'était suite aux annonces du gouvernement, donc la commune a saisi, on va dire, l'opportunité, et nous on a eu cette prestation qui s'est déclenchée. Donc on a eu, comme à chaque nouvelle prestation, tous les détails de cette prestation-là, c'est-à-dire voilà ce qu'il fallait faire, etc. Et nous on a communiqué aux facteurs qui allaient être concernés par cette prestation, les détails de cette prestation, comment ça allait s'effectuer, et ça s'est lancé comme ça.
2: Le facteur est finalement dans ce projet le bon chaînon manquant.
6: Et c'est aussi l'essence même de nos missions et des missions de nos agents, c'est-à-dire tisser du lien avec la population. Ils le font déjà tous les jours, et c'est pour ça que je vous dis que cette prestation-là venait au final formaliser quelque chose qu'ils font déjà. Et pour la commune de Sainte-Savine, au final, qui mieux que le facteur pour faire cette mission-là, puisqu'elle est déjà connue de la plupart de leurs clients. Nos agents sont amenés à effectivement changer de tournée ou de secteur, effectivement ça fait partie de leur évolution. On a aussi des agents qui sont spécialisés dans cette organisation-là, c'est-à-dire qui changent régulièrement de tournée pour remplacer les congés par exemple, etc., les repos. Mais tous nos facteurs ont la même formation, quel qu'il soit. Donc tous sont prêts à réaliser ce type de mission.
2: Dans le cadre de cette visite du facteur, ce dernier pourra également proposer de recueillir ou de confirmer un numéro de téléphone afin de faciliter les échanges avec le bénéficiaire ou avec le CCAS en cas de besoin. Et avec l'accord de la personne concernée, ces coordonnées permettront de renforcer le suivi et réagir plus rapidement si une situation inhabituelle est constatée. Lors de sa tournée, Virginie va à la rencontre des habitants comme José, qui ne manque pas une occasion de venir discuter.
7: Bah, c'est très très bien, c'est très gentil. C'est vrai qu'il y a des personnes qui sont toutes seules et c'est un peu dur. Moi, je vis avec mes deux fils, alors déjà, je me sens déjà plus en sûreté, hein, c'est sûr. Mais disons, pour les personnes qui sont toutes seules, j'en connais, hein, elles me disent c'est dur, elles s'ennuient, elles n'osent pas sortir et tout.
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1: Bonjour, bonjour à tous. 16 concurrents âgés de 7 à 11 ans n'ayant pas gagné 231 000 euros ont rendez-vous sur les 2750 mètres de la piste corde à droite à l'hippodrome de Cabourg à l'occasion du Quintet Plus de ce vendredi 31 juillet 2026. Départ prévu 20h15. En tête de notre sélection le 12, Jack Desas, incontournable en Paris Société Sage, il peut l'emporter. Suivi du 13, Joker Gemma en forme, bien engagé, de nouveau confié à Benjamin Rochard. Le 5, Jade sur la montante actuellement. L'as Joker du match peut à très belle cote prendre une place dans la bonne combinaison. Et enfin le 7, Herbert Fouto sur un parcours qui devrait servir ses intérêts. Il complétera notre sélection. Une sélection que vous pouvez retrouver sur ma chaîne YouTube Tom Kazak, les pronostics qui piquent avec mes dernières minutes. Donc notre choix aujourd'hui, premier le 12, Jack Desas. Second le 13, Joker Gemma. Troisième le 5, Jade. Quatrième l'as, Joker du match. Cinquième le 7, Herbert Fouto. Le second choix le 10, le 14 et le 16. Et à vous la fortune!
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3: Il est 9h.
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4: Bonjour à toutes et tous, bienvenue dans l'info du jour. Direction Léman aujourd'hui avec l'édition 2026 du Léman Festival qui approche à grands pas. L'année dernière, près de 3000 personnes étaient venues danser sous la halle et fouler les rues du village. Les spectacles de qualité et de nombreuses animations sont encore au programme. Vendredi 31 juillet, samedi 1er et dimanche 2 août, dont un show inédit reprenant l'esprit des grands concerts de Johnny Hallyday avec 11 musiciens, 3 choristes et un chanteur sur scène. Et pour nous en parler, nous sommes avec Quentin Mazet, président du comité des fêtes Léman. Bonjour Quentin.
5: Bonjour Barbara.
4: Alors le Léman Festival, c'est vraiment quelque chose qui est inscrit dans la vie communale depuis des décennies.
5: Oh bah oui, j'étais pas né quand la fête de Léman existait et ça a été remanié, dynamisé en un espèce de festival maintenant. Qu'on essaye de plus en plus qualitatif avec des spectacles et des concerts.
4: Au départ, c'était de la caricature.
5: C'était un festival de sosie qui a été monté le comité des fêtes de Léman en 2017. Et puis ensuite, est passé le Covid. Et ça a été remanié en une session un peu plus restreinte, mais toujours aussi joyeuse et festive.
4: Et là, donc, cette année, gros événement, parce que quand même un grand concert... qui reprend tous les grands tubes de Johnny Hallyday. C'était vraiment une occasion pour vous d'avoir ce groupe qui vient...
5: Oui, c'est inespéré. On est très très contents de les accueillir à Léman. Effectivement, un énorme groupe de tributes de Johnny Hallyday qui vient de Lille, des joyeux nordistes, qui viennent faire une petite étape à Léman pour un super concert de 2h30 sans imitation ni caricature, avec par contre énormément d'instruments de cuivre, de saxophone. Enfin, ça va être fou.
4: 100% Johnny Hallyday.
5: Oui.
4: Mais alors, le programme est bien bien chargé, ça commence le vendredi soir, donc là c'est une nouveauté aussi.
5: Oui, on fait effectivement un spectacle nocturne proposé par Nova Stella de la compagnie Sans Mêlée. Et en fait vous serez dans le parc de la mairie, allongé tranquillement sur une chaise longue. Et vous aurez la tête dans les étoiles avec un récit qui vous sera conté et des instruments qui seront joués en live.
4: Et après, donc, le samedi 1er août, c'est parti. Déjà, on peut dire que tout le week-end, il y a la fête foraine qui aura lieu dans le village, donc pour petits et grands.
5: Tout à fait.
4: C'est toujours sympathique. Restauration, bien sûr, et buvette avec modération sur place. Et les festivités commencent tranquillement avec une balade découverte.
5: Oui,
4: samedi.
5: On fait effectivement une petite balade découverte des plantes comestibles et médicinales par La Fée des Bois, donc Julie Picard, qui est du coin et qui vous apprendra à découvrir les plantes, comment les utiliser, comment s'en servir, avec une petite dégustation à la fin de la balade.
4: Alors pour la balade et également pour Nova Stella, ce qui est bien, c'est éventuellement de s'inscrire au préalable. C'est gratuit, mais...
5: Alors Nova Stella, effectivement, c'est à prix libre. Vous
4: prix
5: venez
4: libre.
5: Sur site et effectivement, vous proposez le tarif que vous souhaitez. Et par contre, pour la balade, effectivement, c'est payant auprès
4: c'est payant.
5: De Julie qui vous fera la découverte.
4: Alors, on peut peut-être dire que pour la billetterie, comment ça se passe?
5: Alors pour la billetterie pour Nova Stella, vous pouvez vous rendre directement sur le lien de la billetterie et ensuite prendre votre billet ou bien directement contacter le comité des fêtes à l'adresse mail qui est indiqué dans notre page Facebook.
4: Oui, on va directement sur Facebook et c'est bon. Et puis alors pour la balade, par contre, là c'est l'inscription est obligatoire au 07 83 84 22 29 pour ceux qui le souhaitent. Et après, on est parti en musique pendant toute la soirée.
5: Pendant toute la soirée, effectivement, avec un premier concert à 19h d'un tribut de Red Hot Chili Peppers. Quatre musiciens qui viennent sur la scène de Léman pour un concert d'une heure et demie environ, en reprenant l'énergie brute du groupe. Donc du coup, pas besoin d'aller en Californie hein, pour revivre Red Hot Chili Peppers, c'est à Léman.
4: La Californie vient à vous. Et après, donc justement, 100% Johnny à 21h.
5: 21h, 23h30, un grand concert de 2h30 où on espère qu'on vous en aurait plein les yeux.
4: Donc on l'a dit, 11 musiciens, 3 choristes, un chanteur sur scène. Donc là, ça va quand même...
5: Ça va donner.
4: Ça va donner. Et puis, on finira de minuit à 2h30 du matin.
5: Oui, avec du coup Ki Petrovici, c'est un groupe qui rassemble les groupes locaux de Joli Felzar et Valéjean. Avec des copains en plus, et ce groupe-là, il est déjà venu il y a 3 ans à Léman. C'est un groupe qui rassemble les groupes locaux de Joli Felzar et Valéjean, avec des copains en plus, et ce

0: au Cali.
1: Et le vide-grenier, est-ce qu'il reste encore des places au cas où?
0: Bien sûr, oui, oui, bien sûr. Pas de problème, il faut encore s'inscrire. Il reste encore des places. Pareil, les inscriptions, toujours avec le numéro de téléphone qui est sur notre page Facebook.
1: Et puis on continue dans la journée encore en fanfare avec à 11h et à 13h et bien la BIM.
0: Tout à fait, la BIM, on les a fait venir l'année dernière. C'est une fanfare qui est un peu clownesque, on va dire, qui fait du coup des interventions de session sur le vide-grenier et qui fera danser tout le monde avec des joyeuses airs de Balkan et des reprises de Bobby Lapointe par exemple.
1: 5 clowns, 4 punk.
0: Oui, c'est ça.
1: Il y aura ensuite 16 heures de la voltige équestre.
0: Oui, c'est effectivement l'association Icaval d'Ampigny qu'on fait venir depuis de nombreuses années, qui propose des balades en poney toute la journée pour les enfants. Et cette année, ils ont monté un spectacle équestre, vraiment basé sur le marsupilami. Le marsupilami, le secret de la jungle, qui sera du coup pendant une heure à partir de 16 heures dans le parc de la mairie.
1: Et puis vous finirez en musique.
0: On finira en musique comme d'habitude, allez, moi on finit toujours en musique. Avec un concert de clôture, là on fait venir du coup Timeless, un petit groupe local qui va reprendre toujours dans le même principe des musiques pop-rock que tout le monde connaît pendant à peu près une heure et demie.
1: Ça sera aussi l'occasion pendant toute la journée de découvrir 7 stands de rétro gaming.
0: Oui, c'est le Pixel qui roule, c'est Sébastien, un passionné de jeux rétro gaming qui viendra dans la salle des fêtes. Pour proposer des jeux que tout le monde a connus ou que tout le monde ne connaît pas forcément, du style Mario Kart, Duck Hunt, Guitar Hero, sur vraiment des vieilles consoles et les vieux équipements d'antan, tubes cathodiques et compagnie, ça va être super chouette.
1: Alors bien sûr, pour faire fonctionner tout ça, il faut des bénévoles.
0: Oui.
1: Alors, je crois que vous êtes un petit peu, mais éventuellement, s'il y a des gens qui sont motivés pour venir vous donner un petit coup de main.
0: Ah oui, avec grand plaisir. On a besoin de mains, toujours, pour faire vivre tout ça. Si vous avez un peu de temps, une heure, une demi-heure dans le week-end, n'hésitez pas à venir, ce serait avec grand plaisir. D'ailleurs, on propose à chaque fois que tous les bénévoles viennent, un grand repas qu'on fait tous ensemble, toujours festif.
1: On veut venir vous donner un coup de main, comment on s'y prend ?
0: Faut nous contacter sur la page du comité ou directement via le numéro qui est dans la page également Facebook, qui est finalement le mien. Donc il n'y a pas de problème.
1: Donc comité, c'est de la page Facebook, c'est
0: Comité des fêtes Léman.
1: Comité des fêtes Léman. Et puis, pareil, si vous voulez donc retrouver tout le programme, vous pouvez le retrouver sur la page Facebook. Il y aura tout le détail. Et pareil, les différentes billetteries, on rappelle... pour Nova Stella et la balade découverte que vous pouvez vous inscrire 07 83 84 22 29. Et puis la billetterie de Nova Stella, c'est aussi participation libre sur place. Bien, il y a d'autres choses qui se font avec le comité de Léman.
0: Bien sûr, plein. Toute l'année, on propose une dizaine d'animations avec l'association de la bonne équipe de Léman. On anime le marché artisanal qu'il y a tous les vendredis, une fois par mois on fait un bar à champagne. Bien sûr on a les animations classiques qu'on propose et que tout le monde apprécie, le concours de belote, les lotos, et puis la fête de la musique aussi qu'on fait aussi tous les ans. Donc ouais, les monts ça vit pas mal, on essaye de faire vivre et c'est chouette.
1: Et là, pour préparer tout ce programme pour le Léman Festival, ça vous prend quand même un petit peu de temps, j'imagine.
0: Ah oui, oui, oui, on y prévoit un an à l'avance, déjà pour booker les artistes et les tributes. Et puis ensuite, là, on y est depuis un mois et demi, voire plus, de faire toutes les commandes, etc. Et la petite quinzaine de bénévoles est très active, et ça, c'est vraiment top.
1: Donc là, dès septembre, vous allez voir la programmation de l'année prochaine.
0: Oui, même on a déjà commencé à réfléchir pour l'année prochaine, mais j'en dirai pas plus.
1: Anticipation. Eh bien, merci beaucoup, Quentin. Et puis, on vous le rappelle, le Léman Festival, ça commence le vendredi 31 juillet à 21h30 avec Nova Stella. Le samedi 1er août et dimanche 2 août, fête foraine, il y aura le vide-grenier, marché artisanal et puis surtout de la musique et encore de la musique. Très bonne journée à toutes et tous. Au revoir.
0: Merci, papa.
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2: Bonjour à toutes et tous, bienvenue dans l'info du jour. Les médiévales, la Derby de Châtel, l'un des plus grands rassemblements médiévaux de la région, reviennent pour une 12e édition exceptionnelle, samedi 1er et dimanche 2 août, avec un thème puissant et inédit, la femme au temps médiéval. Et pour en parler, eh bien nous sommes avec Pierre Flavigny, le président des médiévales à Derby de Châtel. Bonjour Pierre.
3: Bonjour.
2: Alors pendant 2 jours, la cité Derville-Châtel va se métamorphoser en village médiéval. On va mêler histoire, spectacle, convivialité pour une expérience plutôt unique.
3: C'est ce qu'on espère, oui, tout à fait.
2: Alors c'est la 12e édition, comment elle est née, comment sont nés ces médiévales ?
3: Ah eh bien écoutez, ça remonte à plusieurs années où il y avait une envie justement de mettre en valeur le patrimoine historique justement d'Hervé de Châtel et où une petite bande a commencé à mettre en place ces médiévales. L'histoire originelle, je ne la connais pas tout à fait, mais si je ne m'abuse, on était sur une décision de conseillers municipaux. Qui se sont constitués en association et qui ont voulu développer.
2: Et puis ça a pris quand même pas mal d'ampleur, parce que combien de visiteurs l'an dernier ?
3: Ah, on est à chaque fois sur une tranche entre 8 000 à 10 000 spectateurs.
2: Donc c'est quand même pas mal.
3: Sur le week-end, hein, bien évidemment.
2: Peu de bénévoles, finalement, tous ces 2 jours.
3: Disons que peu de bénévoles, de moins en moins de bénévoles. On est une trentaine de bénévoles qui investissent énormément de leur temps. C'est aujourd'hui le nerf de la guerre dans toute association, je crois, de recruter des bénévoles. Mais voilà, on a un groupe d'une trentaine de bénévoles qui s'investissent énormément.
2: Est-ce que vous en cherchez encore
3: à quelques jours, même à quelques heures, même pendant, je vous dirais que toute bonne volonté est bonne à prendre.
2: Voilà, même 1 heure, 2 heures de
3: tout à fait.
2: Prendre le temps. Voilà. Donc, comment ça se passe si jamais on a envie de rejoindre l'équipe ?
3: Eh bien écoutez, si vous avez envie de rejoindre l'équipe, il est très simple, vous avez un Facebook qui est Les Médiévales d'Hervy. Vous avez aussi mon numéro que vous pouvez retrouver sur Panneau Pocket sur Derville-Châtel, et vous avez aussi la possibilité d'appeler directement la mairie Derville-Châtel qui vous donnera toutes les informations et toutes les coordonnées.
2: Alors ça va ouvrir à partir de samedi à 14h.
3: Tout à fait.
2: Pour le public.
3: À partir de samedi 14h jusqu'à 2h du matin, le samedi où on clôture avec un festin comme chaque année le samedi soir, un concert de rock médiéval suivi d'un set électro avec des consonances médiévales, et ensuite le dimanche, on est sur une ouverture à 10h-10h30 du matin jusqu'à 18h.
2: Comment ça se passe pour le festin, par exemple, il faut réserver ?
3: Alors, le mieux, c'est toujours de réserver. Pareil, de la même façon, soit vous appelez la mairie d'Hervé-Châtel, soit vous nous retrouvez sur Facebook. Et ensuite, vous donnez le nombre de personnes. Et si possible, vous faites une pré-réservation avec un chèque qui est envoyé à la mairie d'Hervé-Châtel.
2: Alors,
3: c'est 25€ le repas. Ouais. Voilà, pour les adultes, 12€ pour les enfants. Et vous avez la possibilité d'avoir soit un plat avec de la viande, soit un repas végétarien.
2: D'accord, et puis en plus médiéval.
3: Tout à fait.
2: Donc c'est l'occasion de tester et de goûter des choses qu'on ne connaît pas forcément.
3: Ah, je ne sais pas si on ne le connaît pas. En plat, vous avez du jambon à la broche avec la pomme de terre. Voilà, et en plat végétarien, vous avez un potage lentilles, carottes, champignons, oignons rouges. Voilà.
2: Et il y a quoi d'autre ?
3: On a en apéritif un verre d'hypocras. Vous avez ensuite une entrée. Vous avez une salade choux, carottes, betteraves. Vous avez un flan et une assiette de fromage en dessert et un café.
2: D'accord. Bon, bah, donc, c'est l'occasion de participer à un moment convivial.
3: L'occasion de participer à un moment convivial, puisque pendant même le festin, il y a encore des animations qui se passent autour, juste avant le fameux concert.
2: Alors, ce fameux concert gras jambon.
3: Tout à fait. Une ambiance qui risque de déménager. On est sur vraiment un rock presque hard rock médiéval endiablé et avec un groupe qui, pour les avoir déjà vus en concert, envoie très très bien.
2: Et si on ne participe pas au festin, on peut quand même assister au concert ?
3: Toutes les animations sont gratuites et accessibles à tous. Maintenant, le festin, comme nos tavernes, nous permettent à chaque fois d'avoir de nouveaux projets et de nouvelles perspectives, puisque c'est une façon de nous soutenir.
2: Un thème fort cette année ?
3: un thème fort, un thème qui est à le vent en poupe, très clairement, mais aussi un thème qui est intéressant parce qu'on est là aussi pour dépoussiérer toute idée reçue de la place de la femme pendant le temps médiéval, et aussi tout simplement parce que mon envie, quand j'ai pris la présidence, ça a été un peu de dépoussiérer les manières d'aborder les médiévales qu'il y a pu avoir dans le passé, et ce qui se retrouve aussi en France. Donc c'est pour ça que vous vous retrouvez avec de l'électro, avec du slam, c'est pour ça que vous vous retrouvez avec des combats d'Amazon ou encore avec un spectacle équestre autour de la voltige et du dressage, mais autour surtout de la femme.
2: Vous avez pris la présidence
3: cette année.
2: Donc l'idée c'est de bousculer un petit peu les choses tranquillement et puis de...
3: C'est de reprendre ce qui a été fait, de ne pas nier l'héritage. J'ai repris la présidence à Madame Françoise Deville, à qui je dis encore une fois un grand merci parce qu'elle nous laisse un héritage fort et une construction et une organisation très claire. Et l'envie de ramener un petit peu plus de jeunesse, de changer de jeunesse autant dans les bénévoles que aussi dans les spectacles et dans le public qu'on peut viser, voilà, tout simplement.
2: Alors la femme, sous quelle forme vous allez mettre la femme à l'honneur durant les médiévales ?
3: Eh bien, comme je vous le disais, donc vous avez un spectacle autour des Amazones, où vous avez un groupe d'Amazones qui viennent faire du combat et puis des animations avec du feu. Vous avez une chanteuse lyrique qui s'appelle Élise Imbert, qui va chanter dans l'église d'Hervé-Châtel, tout fraîchement rénové. Vous avez la travailleuse du texte qui est très connue dans la région, qui vient faire une conférence suivie de slam sur la place de la femme pendant le temps médiéval. Vous avez un spectacle équestre, comme je vous disais, de voltige et de dressage avec la femme principalement mise à l'honneur. Vous avez aussi tout un petit clin d'œil qui vont être mis en avant comme ça autour de la femme. Vous avez aussi une femme qui fait des animations, qui fait de la poterie. Enfin voilà, l'essentiel de nos animations, soit le sujet est la femme, soit la personne qui porte l'animation en soi est une femme.
2: On retrouve aussi justement en poterie Expérience Terre.
3: Tout à fait.
2: Qui sera aussi sur la fête du bois dont nous avons parlé sur notre antenne cette semaine.
3: Et tout à fait. Et elle propose un atelier pour les enfants où chaque enfant pourra repartir avec un petit blason à l'effigie d'Hervé-Châtel, un petit blason médiéval.
2: Et puis bien sûr, des jeux médiévaux.
3: Des jeux médiévaux.
2: Parce que c'est pour les petits et les grands.
3: Tout à fait. Des jeux médiévaux. Des balades à poney, du maquillage. Vous allez avoir aussi même des gens qui vont vous proposer de faire un petit essai de tour sur bois, qui vont vous proposer de tisser des cordes. Voilà, tout un tas d'ateliers manuels pour les grands et d'expériences assez rigolotes pour les petits.
2: Oui, parce qu'un marché médiéval, donc animé, on participe. C'est vraiment l'effervescence des foires d'autre temps.
3: Tout à fait, on a une quarantaine d'exposants avec des exposants assez variés, et certains exposants proposent des ateliers, et nous essayons au maximum, avec l'aide de ces exposants, d'animer et de décorer le village pour se retrouver autant jadis, voire naguère.
2: On peut venir costumé ?
3: C'est même conseillé, c'est pas obligatoire, mais c'est fortement conseillé.
2: Et donc
3: vous aurez aussi, j'ai oublié, des campements historiques où il y aura une vraie mise en scène de l'époque.
2: Oui, là, on se plonge vraiment dans le temps médiéval.
3: Tout à fait.
2: Côté parking pour pouvoir se garer, venir jusqu'à Hervy, comment ça se passe ?
3: Eh bien, vous avez un parking qui est à côté du collège d'Hervé-Châtel, vous avez les rues adjacentes, et autant vous dire que là-dessus, nous n'avons pas une grande maîtrise, mais il y a largement la place à chaque fois, chaque année, pour accueillir nos 8000 à 10 000 visiteurs dans le week-end. Le tout est de prendre son mal en patience, mais vous trouverez assez aisément une place à moins d'un kilomètre de la fête.
2: Et il faut dire que tout ça, c'est gratuit aussi.
3: Tout à fait.
2: Donc c'est aussi l'essentiel, l'essence de...
3: C'est l'essence même de la fête.
2: C'est
3: tout à fait, de la rendre populaire et accessible à tous.
2: Qu'est-ce que vous avez envie de développer justement dans les années à venir avec la présidence, d'autres, puisque là vous nous avez dit déjà quelques petites
3: Ce qu'on a envie de développer, c'est tout simplement de redonner un souffle à la fois au médiéval en tant qu'association et à Hervé-le-Châtel. On a envie de faire perdurer sur plusieurs projets le long de l'année. Nous, on va prévoir différentes animations. Vous allez avoir la fête du Beaujolais. On a fait un karaoké pendant l'année. Donc, il y a différents moments clés comme ça. Il y a un vide-grenier qui va être organisé le 15 août aussi, pareil, sur Hervé-le-Châtel pour donner un peu souffle à la fois à Hervé-le-Châtel en tant que ville et à notre association. Et pour ce qui est des médiévales à proprement parler, l'idée est de faire rentrer les médiévales, de ne pas nier le passé, mais de le faire rentrer dans une nouvelle ère un peu plus actuelle.
2: Parce que voilà, ça permet aussi, toutes ces actions faites tout au long de l'année, de pouvoir œuvrer pour les médiévales.
3: Tout à fait. On œuvre à la fois pour les médiévales et à la fois pour ces villages de campagne que nous adorons, mais qui malheureusement, des fois, perdent en animation, perdent en commerce ou perdent en vie. Et nous sommes là, enfin, nous faisons partie, comme d'autres associations, de gens qui se mobilisent fortement pour refaire vivre notre village.
2: Donc motivés.
3: Tout à fait. Et nous attendons très, très nombreux.
2: Et on le redit, si on a envie de participer en tant que bénévole,
3: on vient sur la page Facebook Les Médiévales d'Hervé-le-Châtel ou on appelle la mairie d'Hervé-le-Châtel en demandant les coordonnées du président, c'est-à-dire moi, Pierre Flavigny, et vous serez directement dirigé vers moi et je vous indiquerai dans quel atelier vous serez le plus important et vous pourrez nous aider. Voilà, tout simplement.
2: Et donc n'oubliez pas, ça sera donc le 1er et le dimanche, donc samedi 1er et dimanche 2 août, le samedi 1er de 14h à 2h du matin.
3: Tout à fait.
2: Et le dimanche de 10h à 18h. Merci beaucoup et puis bonne fête médiévale.
3: Merci à vous et merci de votre accueil.
2: Bonne journée.
3: Merci.
2: Au revoir.
3: Au revoir.
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0: Le quintet.
1: Bonjour, bonjour à tous. 16 concurrents âgés de 7 à 11 ans n'ayant pas gagné 231 000 euros ont rendez-vous sur les 2750 mètres de la piste corde à droite à l'hippodrome de Cabourg à l'occasion du quintet plus de ce vendredi 31 juillet 2026. Départ prévu 20h15. En tête de notre sélection, le 12, Jack Desas, incontournable en Paris Société Sage, il peut l'emporter. Suivi du 13, Joker Gemma, en forme, bien engagé, de nouveau confié à Benjamin Rochard. Le 5, Jade, sur la montante actuellement. L'as Joker du match peut à très belle cote prendre une place dans la bonne combinaison. Et enfin le 7, Herbert Fouteau, sur un parcours qui devrait servir ses intérêts. Il complétera notre sélection. Une sélection que vous pouvez retrouver sur ma chaîne YouTube Tom Kazak, les pronostics hippiques avec mes dernières minutes. Donc notre choix aujourd'hui, premier le 12, Jack Desas. Second le 13, Joker Gemma. Troisième le 5, Jade. Quatrième l'as, Joker du match. Cinquième le 7, Herbert Fouteau. Le second choix le 10, le 14 et le 16. Et à vous la fortune.
2: Herbert Fouteau.
3: Pareil.
2: Je trouve ça plutôt drôle.
3: C'est pas mal, c'est pas mal. Faisons un petit tour du côté de votre grille des programmes pour cette belle journée de vendredi 31 juillet 2026. Nous commencerons à 13h avec vos infos locales. Et ensuite 19h une nouvelle fois vos infos locales et on finira à 19h30 avec Envers et avec tout.
2: Eh bien, c'est la der.
3: C'est la fin.
2: Mais on revient.
3: Bah oui.
2: On reviendra le 31 août.
3: Absolument.
2: Voilà, avec toute l'équipe, Louis-Marie, Apolline, n'est-ce pas ? Vous serez en pleine forme ?
4: Bah oh, oui, toujours.
2: Toujours, hein ?
5: Toujours.
2: Gauthier aussi ?
3: Bah oui.
2: Tu te seras bien reposé ?
3: Je sais pas trop. On verra bien.
2: Écoute, j'espère.
3: Faudrait écouter pour le savoir.
2: Exactement. Donc vous saurez tout le 31 août à 8h. On vous retrouve avec grand plaisir sur notre antenne de Thème Radio. En attendant, on vous souhaite, eh bien, pour ceux qui sont en vacances, de très bonnes vacances. Pour ceux qui travaillent, bon courage. Et on vous retrouve avec grand plaisir à la rentrée.
3: Bonnes
2: très
3: vacances.
2: Bon mois d'août à vous toutes et tous.

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3: Au personnel médical et à tous les héros du quotidien qui continuent le travail.

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2: 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Il est 13h.

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2: Il est 16h.

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0: Police, vous êtes cernés. 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
1: Bah, t'as encore chanté trop fort, quoi.
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0: Bah, il la remercie hein, de l'avoir accompagnée à la gare.
1: Vous parlez sérieusement ou vous vous moquez de moi?
0: Bah non, il se moque pas d'elle, mais regardez, tous ses journaux, ses cigares, tout ça.
1: Ah, je manque d'originalité, c'est vrai. Savez-vous que nous nous séparons pour la première fois?
0: Oui, mais enfin, c'est pas très long. Et puis, il part que 15 jours.
1: Attendez un petit peu. Dois-je comprendre que vous...

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